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de période avant de suite si des vitesse 20 à 40 km à l'heure mais pour un petit peu agité température 29 à 30 degrés centigrades d'humidité 70 à 75% bon matin soleil in live 28 minutes après 6 heures tantôt il peut couche 22 minutes après 6 heures

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0: Et avec ça, nous arrivons à la fin de sa résumée nouvelle. Merci pour suivre. Passe la journée très agréable.
1: 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Et donc, aujourd'hui, pendant l'intervalle soleil avec la pluie, divan, sinus, vitesse 20 à 40 km à l'air, pardon, température, la mer pour un petit peu, pas un petit peu, mais pour agiter, température 29 à 30 degrés centigrades, l'humidité 70 à 75%, et soleil pour coucher tantôt. 22 minutes après 6 heures. 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

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Nous respectons l'intervalle soleil aujourd'hui avec et puis, la pluie si tout l'après-midi, divan 28, vitesse 20 à 40 km à l'aile en mer, agité, température.

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2: Merci, Gilles.

c'est bon. Parfois le prénom crée des confusions parmi des populations. Aujourd'hui on va mettre tout à correction. On y va.

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Voilà, c'était Tigan Jaff accolé avec le balayeur. Il est maintenant 14h08. Vous êtes branchés toujours sur les ondes de Paradise FM. C'est bien sûr l'émission de Reggae Sport en compagnie de Betty, comme d'habitude, les samedis. Je suis là depuis 13h jusqu'à 16h. Alors, pour les fans de Reggae, soyez les bienvenus.

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1: 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Aujourd'hui, on a tenu à jouer des morceaux de Patrick. Ce morceau-là, tout le monde sait que c'est lui qui le chante. Et c'est le morceau de Georges. Je sais qu'aujourd'hui, il est comme une étoile. Et là où il est, je veux qu'il vous entende chanter avec nous. D'accord ? On va chanter, je sais que vous la connaissez.

16h21 au Seychelles, mesdames et messieurs, bon après-midi. C'est l'émission 100% Soleil sur les marches, les ondes de Paradise FM. Bienvenue pour faire la fête, le show qui nous amène dans les îles, les Antilles Caraïbes, l'océan Indien. À partir des 17h, bien sûr, il y a des beaux Sega. Comme d'habitude, au micro, c'est Derek pour ce voyage. C'est de la bonne musique, hein, c'est du soleil dans votre vie, hein, qui va mettre de soleil dans votre vie, dans votre radio, dans votre samedi, dans votre fête. Bienvenue, et c'est beau, hein, il fait super beau, hein, aujourd'hui. Je regarde par la fenêtre là, de Paradise FM. Je regarde l'île de Sainte-Anne, il fait super beau. Alors profitez de cette belle journée en gardant l'écoute sur Paradise FM. Bienvenue pour 100% soleil, bienvenue pour la fête. C'est dans le mix.

17h20, on s'échappe, c'est 100% soleil, je fais zone de Paradise FM. On fait ça tous les samedis, hein, le voyage qu'on fait dans les Antilles, Caraïbes, l'océan Indien. On a aussi des reportages venant de l'océan Indien qui va vous mettre à jour avec les actualités des îles de l'océan Indien. Un petit bonjour, laisse voir, un petit bonjour. Quelqu'un qui habite à Singapour, c'est une des fans précieuses de 100% soleil. Elle s'appelle Maureen de Nous. En fait, elle écoute l'émission tous les samedis hein, sur Paradise FM avec son application de Paradise FM. Bienvenue Maureen. Apparemment il pleut à Singapour. Bon, garde l'écoute hein, pour un peu plus de soleil dans votre vie, dans votre soirée, dans votre maison, je sais pas moi, dans votre voiture aussi. Hein. Bienvenue Maureen. Un petit bonjour aussi à toute l'équipe. Hein. Il y a aussi pas mal des anciens collègues, des anciens camarades de l'école qui est branché en ce moment. Je vais nommer quelques-unes des amis, hein, des copines. Il y a Maureen, il y a Brenda, il y a Krista Bibi, il y a Lydia Labiche, il y a Sylviane Sultan, il y a Cécile Alessop, il y a Suzanne Bélisa aussi. Tout ça, bienvenue les amis, 100% soleil.

17h23 minutes au Seychelles, c'est 100% soleil sur les ondes de Paradise FM. Claude Faustin avec un rétro-zouk. Limier caché. Un petit bonjour encore une fois. Un petit bonjour à encore une de camarades, hein, une amie d'école qui écoute en ce moment. Bonjour Sylviane Sultan. C'est un plaisir de te voir ce matin. Après 10 années, hein. Tu es ici toujours belle, hein, tu restes toujours belle. Alors, garde l'écoute, reste toujours belle. Et garde le sourire aussi, Sylviane. Et bienvenue dans 100% soleil.

12 mythes, voilà pour Mythes du côté de nous, c'est Paradise FM, c'est 100% soleil. Nous dans l'océan, il y a qu'on apprécie beaucoup, bon, Zoli Sega, soit tu m'en artiste. La Réunion, bien si, Maurice, Roderick, parfois le Sénat, un petit coulo, Madagascar. Et nous aussi, mais toi, joue avec mon actualité des îles de l'océan Indien à travers nos bonnes partenaires médias, Réunion Première par exemple, MBC Maurice. Vous mettez toi à jouer avec mon actualité des îles de l'océan Indien. Bien sûr, avec mon joli Sega. Qui fait que joindre nous, bon après-midi. 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

0: familier avec bonne chanson, bonne Sega Mauricien. 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Jean-Claude Gaspard, dans 100% soleil, nous pourrions saluer l'île Maurice. Nous pourrions voir un petit peu, pas vraiment, mais regarde. Mais écoute un reportage. Un reportage sorti côté MBC Maurice. En fait, mon complètement mal là. Nous pourrions aller à Maurice, nous pourrions aller à la Réunion. Pour écouter un reportage, hein, à cause de la Réunion, bien sûr, dans l'ambiance, hein, l'ambiance. La Coupe du Monde, bien sûr, la plupart des habitants, c'est pour la France. Et la France, malheureusement, pas de gagner sa la Coupe, pas de gagner sa 3 bas, sa 3 étoiles, par exemple, c'est respecté. Et Didier Deschamps quitte sa l'équipe et puis est remplacé par Zinedine Zidane. Qui bon rayonnait penser le ça? Qui bon rayonnait penser le ça? Participation, la France, sur sa dernière Coupe du Monde, un reportage, Réunion la première.
1: Ils ne sont pas très nombreux au marché à avoir regardé le match, étant donné l'heure tardive. Mais la plupart de ceux qui l'ont vu manifestent leur déception face à des bleus dans les choux, sans trop les accabler non plus.
2: Deuxième mi-temps, j'aurais bien joué, mais c'est trop tard, tellement mieux la France. Ma pointe, là, ma pointe, prête avec mon garçon, 100 euros, mais vas-y, vous payez le bouquet. Tu la France a rendu moi ça, ben ma paix, a rendu moi mon sang érouté.
3: Je n'ai pas regardé les matchs, mais quand même, je voulais quand même la France gagne. Mais ça fait mal.
4: Décevant le match?
5: Ah, un petit peu, oui. C'est pas trop animé le match. Je suis à la fin, mais trop tard. Le match se joue en premier temps.
6: Ils ont bien joué quand même, ils ont bien arrivé. Et merci aussi à Didier Deschamps aussi pour tout ce qu'il a fait, son dernier match avec les joueurs.
7: Le prochain coup, nous va gagner. C'est la troisième fois que l'Espagne tape à nous. Pas grave. Il était meilleur, la série. Pas grave. On va pas dormir une nuit, que ce soit fait. Allez, vive la France!
1: Quant à l'arrivée de Zidane à la tête de la sélection bleu-blanc-rouge...
8: Je pense que ce serait une bonne chose. En même temps, il a été formé par Didier Deschamps, je crois. Donc ça reste quand même dans le même milieu, donc ça va.
2: Le deux dans l'expérience, pareil. Zidane était bien et Deschamps est bon.
8: Ah, moi je pense que c'est bien. Il sera à la hauteur de peut-être de Didier Deschamps, on ne sait pas, mais on va voir après la suite. Voilà.
9: Vous pensez qu'il va nous rapporter la troisième étoile?
8: Enfin, si Dieu le veut.
10: Mais Zidane, c'est les meilleurs.
5: Enfin, Zidane arrive avant pour faire cette Coupe du Monde. Comme des gars, troisième médaille. Mais là, on attend le tacon.
1: Rendez-vous donc en 2030 pour une Coupe du Monde plus pimentée pour la France.
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0: 5 à 28 minutes, c'est 100% soleil au Paradise FM, nous dans l'océan Indien. C'était un gros hit, un sorti comme Clara, Cosmo de Moon. 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Donc voilà, les fans numéro 1, 100% soleil. Bon après-midi, Farida. Il fait danser en même temps, il est au volant. Attention, il fait danser sa date, Farida. Un petit bonjour aussi à Marianne. Elle est aussi un grand fan de 100% soleil. 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

0: 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Sa semaine, Maurice a célébré la journée internationale de la malbouffe. En d'autres mots, c'est bien si la journée internationale de fast food qui est plus en plus, c'est tout bons enfants à l'île Maurice. C'est si à Chancon Sénat. À cause, il est trop facile pour mon maman de gagner accès avec ça. Et beaucoup de monnaie concerne avec sa situation. À cause, ça aussi, il fait que l'obésité parmi les enfants, parmi la population aussi, l'île Maurice, il a augmenté. Et pas juste Maurice aussi, ça, il les a fait partout. C'est celle aussi. Donc voilà, un reportage. Les enfants de plus en plus exposés à la restauration rapide. La journée mondiale de la malbouffe. MBC Maurice, reportage.
1: Dole pourri, gâteau frit, burger ou encore frites, la restauration rapide fait désormais partie du quotidien de nombreuses familles mauriciennes.
2: Ben, j'en fais là, je pas mange tout. Je compte choisir, je te mange, je te mange. Mais je compte manger un peu. Ben, fruitier, ben, chip.
1: Tu aimes les fruits?
3: Non.
1: Qui te compte manger?
3: KFC. Avec une
4: peu. Moi, Rodrigue, mes enfants, nous donnons légumes. Et fruits à l'école.
1: À Maurice, l'obésité infantile est en constante progression.
5: Avec tout ce man fast food qui est autour de nous là, et tout ce man facilité maintenant le côté alimentation, la malbouffe les vient là-dedans quand les enfants là, trop souvent, les mangent mal manger commercial entre guillemets. Nous trouvons beaucoup d'enfants qui paient en surpoids et éventuellement se deviennent obèses.
1: Selon le spécialiste, l'éducation alimentaire débute avant tout au sein de la famille.
5: Si les parents adoptaient une bonne hygiène diététique, ça pourrait refléter les enfants. Numéro 2, une bonne éducation dès l'école primaire pour faire les enfants gagner un élément bien important, quoi manger et comment manger et que tout manger. Parce que rappelez-vous bien, Maurice, malheureusement, le diabète en record. De la tension faux, de la hypercholestérémie.
1: En cette journée mondiale de la malbouffe, les professionnels de la santé appellent à une prise de conscience collective. Mieux manger dès l'enfance, c'est aussi réduire les risques de maladies chroniques et offrir aux générations futures les bases d'une santé durable.
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L'eau Paradise FM dans 100% soleil. 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

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Restez à l'écoute à cause d'un petit moment. C'est 100% local. Dans le cadre de Scoula Tropique avec Nathalie Chocolat. À la prochaine fois, on va rejoindre. 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Où t'en es dans 100% soleil. 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

Ça va pour ça, hein? Samedi soir, j'espère qu'ils sont en forme et parés pour casser la clé avec nous ici, le Paradise FM. 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Moi, avec vous aujourd'hui, et nous pour faire les jusqu'à 8h du soir. Nous pour danser, hein? Nous pour mise ensemble, hein? 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
0: 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On nous descend ensemble avec Pousseau.

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Alors, continue à apprécier la musique, continue à apprécier la vie, Miss Mary Emblem. 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
2: 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Moi, le temps avec vous est terminé. Merci beaucoup pour écouter ça. Ça fait 17 ans qu'ils nous passent ensemble. On va croire bien comment ça fait 23 ans là, hein. Et 17 ans qu'ils nous passent ensemble. Tiens, plaisir. Moi, je souhaite bien danser à cause de mon bien danser, mon bien, on mise mon corps, mon bien déstressé. Et moi, je souhaite que vous soyez pareil. Ils me passent joli le temps. Et moi, donne-nous rendez-vous, bien sûr, la prochaine fois pour un autre couleur tropique ensemble. Occupez le Takamaka, occupez le Makabe, ou bien même occupez le Saint-Anne. Passez un bon week-end, enjoy, merci de la paix et prends bien soin, fais que tout les choses marchent bien pour nous capables de rejoindre full form semaine prochaine. 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